0: Ouais, je me fais voir pour lui.
1: Bonne chose que oui.
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